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1: Bonjour à tous. On débute cet agenda avec le festival Guitare du Monde organisé ce week-end à Clavier. Instauré au cœur du charmant village de Pierre de Les Avants en Condreau, le festival investit le magnifique jardin de Quentin du Jardin à l'œil du Condreau. Cet événement célèbre la guitare comme un instrument universel, moteur de voyage et de partage. Retrouvez une vingtaine d'artistes qui se succéderont afin de proposer une dizaine de concerts d'exception à travers un répertoire qui naviguera avec virtuosité entre le jazz, le flamenco, le blues, le folk, le manouche et les musiques du monde. Retrouvez toutes les infos sur le site œilducondreau.be. Ce dimanche,

seconde main à prix mini en jouets, livres, vélos, jeux de société et bandes dessinées. Une sortie conviviale et éco-responsable pour offrir une seconde vie à des milliers d'articles. Retrouvez toutes les infos sur le site tourisme-sbay.be. Et on termine avec l'Office du tourisme de Hamoir qui vous propose son parcours d'énigmes estivales, Enigma. Pour cette 7e édition, c'est un véritable voyage dans le temps qui vous attend.

0: BFM, l'info, c'est avec Renaud Dubois. Bonjour Renaud.
1: Bonjour Thierry, bonjour à tous. Pic de chaleur attendu ce mercredi en France. La Gironde, les Landes et 13 autres départements ont été placés en vigilance orange, forte chaleur et canicule. Des températures de 40 degrés ainsi que des vents violents sont attendus, ce qui mêle les 2500 pompiers sous pression en Gironde où 15 reprises de feu ont été constatées hier. Plus de 4000 touristes ont été sommés d'évacuer les campings de Lacanau menacés par les flammes. Un espoir pour les pompiers tout de même en Gironde. Une nette baisse des températures est attendue jeudi pour une large moitié ouest du pays. Et cette journée de mercredi marque aussi la journée la plus chaude de la semaine chez nous en Belgique. Des températures de 35 degrés sont attendues dans le courant de la journée. L'IRM maintient son plan forte chaleur et le code jaune jusqu'à samedi soir en Belgique. Une vigilance accrue est recommandée pour les personnes vulnérables. Selon l'IRM, de l'air temporairement plus frais gagnera le pays en fin de semaine, mais les températures maximales resteront généralement supérieures à 25 degrés à l'intérieur des terres. Un nouveau réchauffement est par ailleurs attendu à partir de dimanche. Un commerçant bruxellois tué après avoir été agressé dans le tram. Driss Atounan, un commerçant de 54 ans, est décédé dimanche après avoir été violemment agressé jeudi dans un tram à Evere. C'est ce que rapporte Sudinfo. Selon ses proches, il avait pris la défense d'une passagère victime d'insultes racistes et islamophobes lorsqu'un homme s'est retourné contre lui. Le ministère public a saisi un juge d'instruction et requis l'incarcération du suspect. La juge d'instruction a également désigné un expert psychiatre chargé d'examiner l'inculpé. Les hostilités ont repris au Moyen-Orient après quelques jours d'accalmie. Cette nuit, l'armée américaine a affirmé avoir neutralisé plusieurs missiles tirés par l'Iran, mettant fin à plusieurs jours de relative accalmie entre les deux pays. L'Arabie Saoudite, de son côté, annonce avoir intercepté des drones venus d'Irak qui visaient des installations pétrolières. Après ces attaques iraniennes, les cours du pétrole repartent à la hausse. Wout Van Aert fait aujourd'hui son retour à la compétition. Le Belge s'aligne au départ du Tour du Danemark. Le Tour du Danemark sera la première course de Van Aert depuis son abandon au Tour Auvergne-Rhône-Alpes à la mi-juin en raison d'une infection au coude. Il s'agira de sa deuxième participation à cette compétition après avoir gagné une étape et le général en 2018. Avec cette course à étape, Wout Van Aert se prépare pour le Tour d'Espagne qui débute le 22 août à Monaco.
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3: La météo.
1: Le temps restera ensoleillé et la chaleur s'accentuera aujourd'hui. On aura les températures les plus chaudes de la semaine ce mercredi avec un mercure qui atteindra les 35 degrés. Ce matin, il fait encore agréable avec des températures de 19 degrés à Liège, Ouarem, Berlo, Grasse-Ologne, Visé, Trot, Comblain-au-Pont, Antine et Ferrières. Voilà qui clôture ces informations. Tout de suite, retour à la musique avec Thierry.
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1: C'est l'heure d'en réveil sur LFM. Merci de votre fidélité à la radio et du Grand Liège. Nous sommes aujourd'hui le 29 juillet, 210e jour de l'année. On fête aujourd'hui les Marthe et aussi les Béatrice. Et puis on souhaite un excellent anniversaire à vous qui êtes nés un 29 juillet, tout comme Fernando Alonso, Anne-Elisabeth Lemoine ou encore Jean-Hugues Anglade. Aujourd'hui, c'est la journée mondiale du tigre. Et puis on se rappelle qu'en 1836, c'était l'inauguration officielle de l'Arc de Triomphe à Paris. En 1907, la fondation officielle du mouvement scout en Angleterre par Robert Baden-Powell. En 1928, c'est l'inauguration du stade de Roland-Garros. 1958, c'est la création de la NASA. Et puis en 1981, le mariage du prince Charles et de Lady Diana Spencer en Angleterre. Un des mariages les plus suivis dans le monde. La suite de la playlist, c'est maintenant sur LFM. Très belle journée.

0: 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Mentissa dans la place avec les enfants difficiles. Mentissa qui sera en concert dans le cadre du festival Les Solidarités à Namur. Ce sera le 5 septembre prochain. Elle sera également le 15 octobre au Circuit Royal à Bruxelles et le 9 décembre au Théâtre Royal de Mons. Voilà pour l'actu musicale de notre Mentissa. Dans la suite du programme The First Time de Damien Ledevin, on écoutera aussi Asia avec Elle est à toi. Et puis maintenant, on va jeter un œil sur l'agenda avec Amandine sur LFM.
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0: Bonjour Amandine.
2: Bonjour Thierry, bonjour à tous.
0: On débute cet agenda avec le festival de la Dolomie de Warem.
2: Jusqu'à dimanche, la place Albert Ier de Warem vous propose un véritable village à ciel ouvert avec une

0: les enfants et les familles, le site vous propose un château gonflable, un mini-golf, du badminton, des pistes de pétanque, ainsi que des magiciens et des clowns. Retrouvez les infos sur la page Facebook Festifabrique.
1: Direction Tilf avec l'action culturelle Tilfoise qui vous propose dès ce week-end ses animations d'été.
0: Comme chaque année, jusqu'au 15 août, venez profiter de nombreuses animations à travers

0: Château-Tilf.be.
1: Ce dimanche, le château de Jeuhey vous propose sa fête des enfants.
0: Pour l'occasion, le domaine sera envahi de manèges, du théâtre de marionnettes, de jeux géants et un château gonflable. Un après-midi entièrement dévolu au plaisir des marmots, où ils découvriront de manière ludique les jardins et le parc potager du domaine, avec toutes les richesses horticoles, fruitières et végétales qu'il abrite. À noter que le service des sports de la province de Liège proposera également plusieurs modules d'initiation, de quoi satisfaire l'âme des sportifs qui sommeillent en chacun des enfants. Retrouvez les infos sur la page Facebook du château de Jeuhey.
1: Et on termine avec les festivités du Fort de Lantin.
0: Durant tout le week-end, venez profiter de nombreuses animations, mais aussi d'un marché artisanal, une reconstitution d'un véritable camp militaire, une concentration de véhicules militaires, un concert hommage à Daniel Balavoine, sans oublier la visite du fort. Retrouvez les infos sur le site fortdelantin.be.
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0: sous le nom de Assia, bien sûr, chanteuse algérienne, née à Alger en 1973. Elle a écoulé plus de 700 000 exemplaires de cette chanson. Elle est à toi. On l'a retrouvée sur LFM. On était pile en 2000. Dans la suite du programme, un souvenir incroyable de 1984. Philippe Bellet qui avait invité Phil Collins sur cette chanson. Easy Lover. On va se remémorer tout cela. Ce sera juste après le Zoom Région.
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0: Avec Renaud Dubois.
5: Bonjour Thierry, bonjour à tous. Un important incendie a touché hier les bâtiments de l'ASBL au regard à Warem. Le feu qui s'est déclaré dans les faux plafonds d'un bâtiment annexe de l'ASBL s'est propagé à la toiture du bâtiment qui accueille des adultes en situation de déficience intellectuelle. L'intervention rapide des pompiers a permis de sauver le bâtiment principal et les logements. 8 résidents ont été évacués et placés en lieu sûr. La cellule médico-sociale de la province de Liège est intervenue pour leur apporter une aide psychologique. Le bourgmestre faisant fonction de Warem, Julien Imblet, s'est rendu sur place. Pour l'heure, on ne connaît pas encore les causes de cet incendie. Une enquête devra faire toute la lumière sur l'origine du sinistre. Feu vert pour les travaux de revitalisation du quartier des anciens combattants à Halleur. Le ministre wallon du territoire, François Deken, a marqué son accord sur l'attribution de marchés publics de travaux de revitalisation urbaine du quartier. Le marché a été attribué à l'entreprise Eloi Travaux. Ces travaux devraient renforcer l'attractivité du centre-ville et améliorer le cadre de vie des habitants. Ceci prévoit le réaménagement du carrefour reliant la place des anciens combattants à la rue Fernand de Housse, ainsi qu'à la création d'un parking et l'aménagement de l'entrée vers le parc philosophique. 1 240 000 euros, c'est le montant qui a été attribué par la Wallonie sur un budget total de 2 850 000 euros. Les travaux devraient débuter cet hiver. Serein installe 35 nouvelles poubelles de tri, des poubelles comprenant 2 compartiments destinés à accueillir les PMC et les déchets résiduels. C'est dans le cadre de l'appel à projet lancé en 2024 par le service public de Wallonie en collaboration avec Biwap et Faust Plus que la ville de Serein procède actuellement à l'installation de ces 35 nouvelles poubelles. Cet appel à projet vise à développer le tri des déchets dans l'espace public extérieur. Ces poubelles sont majoritairement installées aux abords des écoles. Le projet représente un investissement d'environ 50 000 euros dont près de 40 000 euros sont financés par le service public de Wallonie. 95% des 3500 jeunes arbres plantés à Liège ont repris. C'est ce qu'indique l'échevin liégeois de l'environnement Gilles Forêt. Face à la sécheresse qui sévit depuis 3 semaines et qui risque encore de se prolonger, certains liégeois s'inquiétaient du sort réservé à tous les jeunes arbres qui ont été plantés ces derniers temps dans les différents quartiers, ainsi que le long de la ligne du tram dans le cadre du plan canopé de la ville. L'excellent taux de reprise des arbres est dû au plan mis en place par les équipes en charge des arbres en cité ardente, souligne l'échevin. La ville a en effet anticipé son dispositif d'arrosage. Ce dernier a débuté dès la mi-avril, près d'un mois plus tôt que d'habitude. Les 1900 arbres plantés ces 2 dernières années reçoivent un arrosage régulier d'environ 100 litres par arbre toutes les 2 semaines, d'avril à septembre. Cette attention permet à Liège d'afficher un excellent taux de reprise des jeunes arbres qui à terme permettront à la ville de lutter contre la chaleur. C'est là-dessus que se clôture ce Zoom Région. Tout de suite, retour à la musique avec Thierry.

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0: On se fout de nous, c'était Chaim sur LFM. Chaim qui a dû mettre sa carrière en pause forcée à cause de problèmes de santé survenus alors qu'elle tenait le rôle de Velma Kelly dans la comédie musicale Chicago, Casino de Paris. Elle était victime d'une extrême fatigue et d'une succession de sinusites assez violentes. Son corps a donc fini par lâcher et qu'il a obligé donc à abandonner la scène provisoirement. On lui souhaite un prompt rétablissement. Je pense d'ailleurs qu'elle prend quelques semaines de vacances. Dans la suite du programme, quelle aventure de Nocé Ménélique. Et puis David Guetta sera là avec Gilo pour Save Me Tonight juste après l'horoscope de Serge Ducas avec Amandine sur LFM.
1: Bonjour à tous des Béliers, cette journée pourrait marquer un tournant dans votre vie sentimentale. Une attirance puissante vous rapproche de quelqu'un. Les taureaux, la pleine lune vous pousse à réfléchir à votre avenir professionnel. Une nouvelle voie encore inexplorée pourrait éveiller votre curiosité. Les gémeaux, les bonnes influences de la pleine lune et d'Uranus favorisent vos projets. Une initiative lancée à la fin du mois d'avril est enfin susceptible d'aboutir. Les cancers, une information incomplète ou mal interprétée pourrait semer le doute et provoquer quelques malentendus. Les lions, la pleine lune vous invite à faire le tri dans vos relations. Certaines vérités deviennent difficile à ignorer. Les vierges en solo, gardez les pieds sur terre. Une personne aussi charismatique que persuasive pourrait ne pas révéler toutes ses intentions. Les balances, les émotions occupent le devant de la scène. La pleine lune renforce votre besoin de partager, d'aimer et de vivre des instants de grande complicité. Les scorpions, vous cherchez le bon équilibre entre vos responsabilités familiales et vos ambitions professionnelles. Les sagittaires, évitez de compliquer une situation qui mérite sans doute une approche plus simple et plus spontanée. Les capricornes, vos finances demandent toute votre attention. Il est temps d'ajuster certaines dépenses afin de retrouver un meilleur équilibre. Les verseaux, la pleine lune éclaire votre signe et ouvre une période de profond questionnement, sans doute le début d'une transformation personnelle.

La musique du film Moi, moche et méchant, numéro 2, Happy, avec Pharrell Williams, en ce mercredi matin, dans l'ardent réveil. On prend maintenant la direction de Oui, où la SBL Memo Oui vous propose d'emboîter le pas de ses guides à l'occasion de balades guidées thématiques proposées tout au long de l'été. Les prochains rendez-vous, le 2 août, le paysage de Oui au Moyen-Âge, et puis le 9 août, les fêtes septennales et le patrimoine sacré utois. Donc, pour toutes les infos, rendez-vous sur la page Facebook Memo-Oui ou le site internet memo-oui.be.

0: BFM, l'info, c'est avec Renaud Dubois. Bonjour Renaud.
1: Bonjour Thierry, bonjour à tous. Pic de chaleur attendu ce mercredi en France. La Gironde, les Landes et 13 autres départements ont été placés en vigilance orange, forte chaleur et canicule. Des températures de 40 degrés ainsi que des vents violents sont attendus, ce qui mêle les 2500 pompiers sous pression en Gironde où 15 reprises de feu ont été constatées hier. Plus de 4000 touristes ont été sommés d'évacuer les campings de Lacanau menacés par les flammes. Un espoir pour les pompiers tout de même en Gironde. Une nette baisse des températures est attendue jeudi pour une large moitié ouest du pays. Et cette journée de mercredi marque aussi la journée la plus chaude de la semaine chez nous en Belgique. Des températures de 35 degrés sont attendues dans le courant de la journée. L'IRM maintient son plan forte chaleur et le code jaune jusqu'à samedi soir en Belgique. Une vigilance accrue est recommandée pour les personnes vulnérables. Selon l'IRM, de l'air temporairement plus frais gagnera le pays en fin de semaine, mais les températures maximales resteront généralement supérieures à 25 degrés à l'intérieur des terres. Un nouveau réchauffement est par ailleurs attendu à partir de dimanche. Un commerçant bruxellois tué après avoir été agressé dans le tram. Driss Atounan, un commerçant de 54 ans, est décédé dimanche après avoir été violemment agressé jeudi dans un tram à Evere. C'est ce que rapporte Sudinfo. Selon ses proches, il avait pris la défense d'une passagère victime d'insultes racistes et islamophobes lorsqu'un homme s'est retourné contre lui. Le ministère public a saisi un juge d'instruction et requis l'incarcération du suspect. La juge d'instruction a également désigné un expert psychiatre chargé d'examiner un inculpé. Les hostilités ont repris au Moyen-Orient après quelques jours d'accalmie. Cette nuit, l'armée américaine a affirmé avoir neutralisé plusieurs missiles tirés par l'Iran, mettant fin à plusieurs jours de relative accalmie entre les deux pays. L'Arabie Saoudite, de son côté, annonce avoir intercepté des drones venus d'Irak qui visaient des installations pétrolières. Après ces attaques iraniennes, les cours du pétrole repartent à la hausse. Wout van Aert fait aujourd'hui son retour à la compétition. Le Belge s'aligne au départ du Tour du Danemark. Le Tour du Danemark sera la première course de Van Aert depuis son abandon au Tour Auvergne-Rhône-Alpes à la mi-juin en raison d'une infection au coude. Il s'agira de sa deuxième participation à cette compétition après avoir gagné une étape et le général en 2018. Avec cette course à étapes, Wout van Aert se prépare pour le Tour d'Espagne qui débute le 22 août à Monaco.
2: 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La météo.
1: Le temps restera ensoleillé et la chaleur s'accentuera aujourd'hui. On aura les températures les plus chaudes de la semaine ce mercredi avec un mercure qui atteindra les 35 degrés. Ce matin, il fait encore agréable avec des températures de 19 degrés à Liège, Ouarem, Berlo, Grasse-Ologne, Visée, Trau, Comblain-au-Pont, Antine et Ferrières. Voilà qui clôture ces informations. Tout de suite, retour à la musique avec Thierry.
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1: C'est l'heure d'en réveil sur LFM. Merci de votre fidélité à la radio et du Grand Liège. Nous sommes aujourd'hui le 29 juillet, 210e jour de l'année. On fête aujourd'hui les Marthe et aussi les Béatrice. Et puis on souhaite un excellent anniversaire à vous qui êtes nés un 29 juillet, tout comme Fernando Alonso, Anne-Elisabeth Lemoine ou encore Jean-Hugues Anglade. Aujourd'hui, c'est la journée mondiale du tigre. Et puis on se rappelle qu'en 1836, c'était l'inauguration officielle de l'Arc de Triomphe à Paris. En 1907, la fondation officielle du mouvement scout en Angleterre par Robert Baden-Powell. En 1928, c'est l'inauguration du stade de Roland-Garros. 1958, c'est la création de la NASA. Et puis en 1981, le mariage du prince Charles et de Lady Diana Spencer en Angleterre. Un des mariages les plus suivis dans le monde. La suite de la playlist, maintenant sur LFM. Très belle journée.

0: Un chouette trio, hein. Khalid Griffin et le DJ Kygo pour ce Save My Love. Là, on écoutait la version radio, bien sûr, mais il y a d'autres versions de ce morceau. Une version dance floor remixée par Medusa, et puis une version acoustique assez surprenante et beaucoup plus douce, très agréable à écouter sur votre plateforme de streaming. Dans la suite du programme sur LFM, on replongera dans les 90s avec le son de l'été, de l'époque Summer Sun, justement. Ce sera Texas, et puis on aura aussi Teddy Bear avec ses chaussures roses. Ce sera juste après les bons plans.
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0: Bonjour Amandine.
2: Bonjour Thierry, bonjour à tous.
0: On débute cet agenda avec, pour ce samedi, les estivales en volière de la Chapelle Saint-Roch.
2: Pour la cinquième fois, le groupe d'accordéoniste Arlette Tangette se déclinera en musique populaire et folklorique d'hier et aujourd'hui. Pour l'occasion, les accordéons seront accompagnés d'une flûte traversière, d'un violon, mais aussi d'autres instruments. Retrouvez toutes les infos sur le site chapelle-volière.be.
0: Toujours à Liège, ce samedi de 10 à 17h, ne manquez pas Place au Livre, l'événement des amoureux de lecture qui prendra ses quartiers sur la place de la cathédrale.
2: Ce lieu emblématique de Liège offrira un cadre unique aux chineurs de livres et curieux de passage. L'occasion de découvrir des livres anciens et rares, retrouver les romans, les polars, les livres thématiques, les bandes dessinées, les documents de collection, sans oublier les livres pour enfants. Place au Livre est une invitation à la rencontre et à l'échange pour un moment hors du temps où bibliophiles et curieux se retrouvent loin des circuits traditionnels des brocantes spécialisées. Retrouvez les infos sur la page Facebook Marché de Liège.
0: On continue avec le festival Guitare du Monde organisé ce week-end à Clavier.
2: Instauré au cœur du charmant village de pierre de Les Avants en Condreau, le festival

0: d'exception à travers un répertoire qui naviguera avec virtuosité entre le jazz, le flamenco, le blues, le folk, le manouche et les musiques du monde. Retrouvez toutes les infos sur le site oeildducondreau.be.
1: Ce dimanche, dès 13h, ne manquez pas la brocante des enfants de l'ORM.
0: Pour cette 31e édition, la place du roi Albert Ier accueillera la traditionnelle brocante réservée exclusivement aux exposants en herbe âgés de 4 à 18 ans. L'occasion idéale pour les familles de venir dénicher des pépites de seconde main à prix mini en jouets, livres, vélos, jeux de société et bandes dessinées. Une sortie conviviale et éco-responsable pour offrir une seconde vie à des milliers d'articles. Retrouvez toutes les infos sur le site tourisme-sbay.be.
1: Et on termine avec l'Office du tourisme de Hamoir qui vous propose son parcours d'énigmes estival Enigma.
0: Pour cette 7e édition, c'est un véritable

0: inspiré des films de la trilogie Retour vers le futur. À vous de faire chauffer les ménages en fin bio entre amis afin de résoudre la quinzaine de questions et d'énigmes concoctées par Doc Brown. Retrouvez les infos sur le site amoirtourisme.be.
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0: Véritablement adopté par nos voisins français, évidemment, avec un talent pareil. Il a fait les premières parties d'artistes majeurs tels que Clara Luciani, Julien Doré ou encore Aurel San, marquant donc une entrée en scène remarquée et prometteuse. Teddy Bear qu'on retrouvait ici sur LFM avec ses chaussures roses. Dans la suite, Propaganda avec Duel. On aura aussi Frérot de la Vega avec le Sky Remix du Chant des Sirènes. Et puis arrive maintenant le Zoom Région sur LFM.
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3: Bonjour Thierry, bonjour à tous. Un important incendie a touché hier les bâtiments de l'ASBL au regard à Warem. Le feu qui s'est déclaré dans les faux plafonds d'un bâtiment annexe de l'ASBL s'est propagé à la toiture du bâtiment qui accueille des adultes en situation de déficience intellectuelle. L'intervention rapide des pompiers a permis de sauver le bâtiment principal et les logements. 8 résidents ont été évacués et placés en lieu sûr. La cellule médico-sociale de la province de Liège est intervenue pour leur apporter une aide psychologique. Le bourgmestre faisant fonction de Warem, Julien Humblay, s'est rendu sur place. Pour l'heure, on ne connaît pas encore les causes de cet incendie. Une enquête devra faire toute la lumière sur l'origine du sinistre. Feu vert pour les travaux de revitalisation du quartier des anciens combattants à Halleur. Le ministre wallon du territoire, François Desquen, a marqué son accord sur l'attribution de marché public de travaux de revitalisation urbaine du quartier. Le marché a été attribué à l'entreprise Eloi Travaux. Ces travaux devraient renforcer l'attractivité du centre-ville et améliorer le cadre de vie des habitants. Ceci prévoit le réaménagement du carrefour reliant la place des anciens combattants à la rue Fernand de Housse, ainsi qu'à la création d'un parking et l'aménagement de l'entrée vers le parc philosophique. 1 240 000 euros, c'est le montant qui a été attribué par la Wallonie sur un budget total de 2 850 000 euros. Les travaux devraient débuter cet hiver. Serein installe 35 nouvelles poubelles de tri, des poubelles comprenant deux compartiments destinés à accueillir les PMC et les déchets résiduels. C'est dans le cadre de l'appel à projet lancé en 2024 par le service public de Wallonie en collaboration avec Biwap et Faust Plus.

que la ville de Serein procède actuellement à l'installation de ses 35 nouvelles poubelles. Cet appel à projet vise à développer le tri des déchets dans l'espace public extérieur. Ces poubelles sont majoritairement installées aux abords des écoles. Le projet représente un investissement d'environ 50 000 euros, dont près de 40 000 euros sont financés par le service public de Wallonie. 95% des 3500 jeunes arbres plantés à Liège ont repris. C'est ce qu'indique l'échevin liégeois de l'environnement Gilles Forêt. Face à la sécheresse qui sévit depuis 3 semaines et qui risque encore de se prolonger, certains liégeois s'inquiétaient du sort réservé à tous les jeunes arbres qui ont été plantés ces derniers temps dans les différents quartiers, ainsi que le long de la ligne du tram, dans le cadre du plan canopée de la ville. L'excellent taux de reprise des arbres est dû au plan mis en place par les équipes en charge des arbres en cité ardente, souligne l'échevin. La ville a en effet anticipé son dispositif d'arrosage. Ce dernier a débuté dès la mi-avril, près d'un mois plus tôt que d'habitude. Les 1900 arbres plantés ces deux dernières années reçoivent un arrosage régulier d'environ 100 litres par arbre toutes les 2 semaines, d'avril à septembre. Cette attention permet à Liège d'afficher un excellent taux de reprise des jeunes arbres qui à terme permettront à la ville de lutter contre la chaleur. C'est là-dessus que se clôture ce Zoom Région. Tout de suite, retour à la musique avec Thierry.

0: Ils avaient une bonne humeur communicative, hein, les frérots de la Vega. Je me souviens leur superbe concert au Forum de Liège, il y a quelques années maintenant. Là, on les écoutait avec le chant des sirènes dans l'Ardent. Réveille la suite, les choses simples de Jennifer et Slimane. On aura également le Last Ketchup, Ketchup Song, un des sons de l'été. Ce sera l'été 2002 cette fois. Et puis dans un instant, Puggy qui nous revient avec un dernier single qui s'appelle For a Minute. Très très belle prestation d'ailleurs au Francofolie de Spa samedi dernier. Puggy, donc on écoute juste après l'horoscope avec Amandine.
1: Bonjour à tous des Billy, cette journée pourrait marquer un tournant dans votre vie sentimentale. Une attirance puissante vous rapproche de quelqu'un. Les taureaux, la pleine lune vous pousse à réfléchir à votre avenir professionnel. Une nouvelle voie encore inexplorée pourrait éveiller votre curiosité. Les gémeaux, les bonnes influences de la pleine lune et d'Uranus favorisent vos projets. Une initiative lancée à la fin du mois d'avril est enfin susceptible d'aboutir. Les cancers, une information incomplète ou mal interprétée pourrait semer le doute et provoquer quelques malentendus. Les lions, la pleine lune vous invite à faire le tri dans vos relations. Certaines vérités deviennent difficiles à ignorer. Les vierges en solo, gardez les pieds sur terre.

chercher le bon équilibre entre vos responsabilités familiales et vos ambitions professionnelles. Les Sagittaires, évitez de compliquer une situation qui mérite sans doute une approche plus simple et plus spontanée. Les Capricornes, vos finances demandent toute votre attention, il est temps d'ajuster certaines dépenses afin de retrouver un meilleur équilibre. Les Verseaux, la pleine lune éclaire votre signe et ouvre une période de profond questionnement, sans doute le début d'une transformation.

Les meilleurs sons de l'été, Feel Good, sans sur LFM avec la SketchUp ici et le Ketchup Song. On prend maintenant la direction de Liège. L'Observatoire du Monde des Plantes vous propose jusqu'au 18 octobre une exposition Papillons en Liberté. Vous pourrez vous balader dans les serres de l'Observatoire parmi une végétation luxuriante et une centaine de papillons exotiques aux couleurs flamboyantes volant en liberté autour de vous. Toutes les informations au 0494 19 73 92. Ça se passe jusqu'au 18 octobre à l'Observatoire du Monde des Plantes, chemin de la Ferme à Liège.

0: 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Bonjour Renaud.
1: Bonjour Thierry, bonjour à tous. Pic de chaleur attendu ce mercredi en France. La Gironde, les Landes et 13 autres départements ont été placés en vigilance orange, forte chaleur et canicule. Des températures de 40 degrés ainsi que des vents violents sont attendus, ce qui met les 2500 pompiers sous pression en Gironde où 15 reprises de feu ont été constatées hier. Plus de 4000 touristes ont été sommés d'évacuer les campings de Lacanau menacés par les flammes. Un espoir pour les pompiers tout de même en Gironde. Une nette baisse des températures est attendue jeudi pour une large moitié ouest du pays. Et cette journée de mercredi marque aussi la journée la plus chaude de la semaine chez nous en Belgique. Des températures de 35 degrés sont attendues dans le courant de la journée. L'IRM maintient son plan forte chaleur et le code jaune jusqu'à samedi soir en Belgique. Une vigilance accrue est recommandée pour les personnes vulnérables. Selon l'IRM, de l'air temporairement plus frais gagnera le pays en fin de semaine, mais les températures maximales resteront généralement supérieures à 25 degrés à l'intérieur des terres. Un nouveau réchauffement est par ailleurs attendu à partir de dimanche. Un commerçant bruxellois tué après avoir été agressé dans le tram. Driss Atounan, un commerçant de 54 ans, est décédé dimanche après avoir été violemment agressé jeudi dans un tram à Evere. C'est ce que rapporte Sudinfo. Selon ses proches, il avait pris la défense d'une passagère victime d'insultes racistes et islamophobes lorsqu'un homme s'est retourné contre lui. Le ministère public a saisi un juge d'instruction et requis l'incarcération du suspect. La juge d'instruction a également désigné un expert psychiatre chargé d'examiner l'inculpé. Les hostilités ont repris au Moyen-Orient après quelques jours d'accalmie. Cette nuit, l'armée américaine a affirmé avoir neutralisé plusieurs missiles tirés par l'Iran, mettant fin à plusieurs jours de relative accalmie entre les deux pays. L'Arabie Saoudite, de son côté, annonce avoir intercepté des drones venus d'Irak qui visaient des installations pétrolières. Après ces attaques iraniennes, les cours du pétrole repartent à la hausse. Wout van Aert fait aujourd'hui son retour à la compétition. Le Belge s'aligne au départ du Tour du Danemark. Le Tour du Danemark sera la première course de Van Aert depuis son abandon au Tour Auvergne-Rhône-Alpes à la mi-juin en raison d'une infection au coude. Il s'agira de sa deuxième participation à cette compétition après avoir gagné une étape et le général en 2018. Avec cette course à étapes, Wout van Aert se prépare pour le Tour d'Espagne qui débute le 22 août à Monaco.
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3: La météo.
1: Le temps restera ensoleillé et la chaleur s'accentuera aujourd'hui. On aura les températures les plus chaudes de la semaine ce mercredi avec un mercure qui atteindra les 35 degrés. Ce matin, il fait encore agréable avec des températures de 19 degrés à Liège, Ouarem, Berlo, Grasse-Ologne, Visé, Trot, Comblain-au-Pont, Antine et Ferrières. Voilà qui clôture ces informations. Tout de suite, retour à la musique avec Thierry.
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1: C'est l'heure d'en réveil sur LFM. Merci de votre fidélité à la radio du Grand Liège. Nous sommes aujourd'hui le 29 juillet, 210e jour de l'année. On fête aujourd'hui les Marthe et aussi les Béatrice. Et puis on souhaite un excellent anniversaire à vous qui êtes nés un 29 juillet, tout comme Fernando Alonso, Anne-Elisabeth Lemoine ou encore Jean-Hugues Anglade. Aujourd'hui, c'est la journée mondiale du tigre. Et puis on se rappelle qu'en 1836, c'était l'inauguration officielle de l'Arc de Triomphe à Paris. En 1907, la fondation officielle du mouvement scout en Angleterre par Robert Baden-Powell. En 1928, c'est l'inauguration du stade de Roland-Garros. 1958, c'est la création de la NASA. Et puis en 1981, le mariage du prince Charles et de Lady Diana Spencer en Angleterre. Un des mariages les plus suivis dans le monde. La suite de la playlist, maintenant sur LFM. Très belle journée.

0: peu comme Todd Terry l'avait fait avec Missing de Everything But The Girl. La version originale de cette chanson, Push The Feeling On The Nightcrawlers, était somme toute assez banale, un petit morceau acid jazz bien cool. Et puis c'est le DJ américain donc Mark Kinchen qui l'a remixé, qui en a fait un tube mondial, Push The Feeling On, un des tubes dance floor de l'année 1995 dans votre matinée sur LFM. Dans la suite, on retrouvera Frédéric Goldman et Jones avec Davy, et dans un instant le dernier titre d'Angèle, il s'appelle Dis-le. Ce sera juste après Les Bons Plans.
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0: Bonjour Amandine.
2: Bonjour Thierry, bonjour à tous.
0: On débute cet agenda avec le festival de la Dolomie de Warem.
2: Jusqu'à dimanche, la place Albert Ier de Warem vous propose un véritable village à ciel ouvert avec une avalanche de concerts et de DJ sets. Pour les enfants et les familles, le site vous propose un château gonflable, un mini-golf, du badminton, des pistes de pétanque ainsi que des magiciens et des clowns. Pour retrouver les infos sur la page Facebook Festifabrique.
0: Direction Tilf avec l'action culturelle Tilfoise qui vous propose dès ce week-end ses animations d'été.
2: Comme chaque année, jusqu'au 15 août, venez profiter de nombreuses animations.

0: Geste-Tilf.be.
1: Ce dimanche, le château de Jeuhey vous propose sa fête des enfants.
0: Pour l'occasion, le domaine sera envahi de manèges, du théâtre de marionnettes, de jeux géants et un château gonflable. Un après-midi entièrement dévolu au plaisir des marmots, où ils découvriront de manière ludique les jardins et le parc potager du domaine, avec toutes les richesses horticoles, fruitières et végétales qu'il abrite. À noter que le service des sports de la province de Liège proposera également plusieurs modules d'initiation, de quoi satisfaire l'âme des sportifs qui sommeillent en chacun des enfants. Retrouvez les infos sur la page Facebook du château de Jeuhey.
1: Et on termine avec les festivités du Fort de Lantin.
0: Durant tout le week-end, venez profiter de nombreuses animations, mais aussi d'un marché artisanal, une reconstitution d'un véritable camp militaire, une concentration de véhicules militaires, un concert hommage à Daniel Balavoine, sans oublier la visite du fort. Retrouvez les infos sur le site fortdelantin.be.
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0: L'original daté des années 80, interprété par Chaka Khan, un personnage musical. Là, c'était Felix Jen, le DJ qui l'a remixé, avec la voix de Jasmine Thompson. Nous étions 10 ans en arrière dans l'Ardent Réveil, avec Ain't Nobody. Dans la suite, Stromae avec Formidable. On aura aussi Bruno Mars pour I Just Might. Et puis le son des Pointer Sisters arrive dans un instant avec I'm So Excited. Ce sera juste après le Zoom Région. 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
2: Bonjour Thierry, bonjour à tous. Un important incendie a touché hier les bâtiments de l'ASBL au regard à Warem. Le feu qui s'est déclaré dans les faux plafonds d'un bâtiment annexe de l'ASBL s'est propagé à la toiture du bâtiment qui accueille des adultes en situation de déficience intellectuelle. L'intervention rapide des pompiers a permis de sauver le bâtiment principal et les logements. 8 résidents ont été évacués et placés en lieu sûr. La cellule médico-sociale de la province de Liège est intervenue pour leur apporter une aide psychologique. Le bourgmestre faisant fonction de Warem, Julien Humblet, s'est rendu sur place. Pour l'heure, on ne connaît pas encore les causes de cet incendie. Une enquête devra faire toute la lumière sur l'origine du sinistre. Feu vert pour les travaux de revitalisation du quartier des anciens combattants à Halleur. Le ministre wallon du territoire, François Desquen, a marqué son accord sur l'attribution de marché public de travaux de revitalisation urbaine du quartier. Le marché a été attribué à l'entreprise Eloi Travaux. Ces travaux devraient renforcer l'attractivité du centre-ville et améliorer le cadre de vie des habitants. Ceci prévoit le réaménagement du carrefour reliant la place des anciens combattants à la rue Fernand de Housse, ainsi qu'à la création d'un parking et l'aménagement de l'entrée vers le parc philosophique. 1 240 000 euros, c'est le montant qui a été attribué par la Wallonie sur un budget total de 2 850 000 euros. Les travaux devraient débuter cet hiver.
3: Serein installe 35 nouvelles poubelles de tri, des poubelles comprenant deux compartiments destinés à accueillir les PMC et les déchets résiduels. C'est dans le cadre de l'appel à projet lancé en 2024 par le service public de Wallonie en collaboration avec Biwap et Faust Plus que la ville de Serein procède actuellement à l'installation de ces 35 nouvelles poubelles. Cet appel à projet vise à développer le tri des déchets dans l'espace public extérieur. Ces poubelles sont majoritairement installées aux abords des écoles. Le projet représente un investissement d'environ 50 000 euros, dont près de 40 000 euros sont financés par le service public de Wallonie.
4: 95% des 3 500 jeunes arbres plantés à Liège ont repris. C'est ce qu'indique l'échevin liégeois de l'environnement Gilles Forêt. Face à la sécheresse qui sévit depuis 3 semaines et qui risque encore de se prolonger, certains liégeois s'inquiétaient du sort réservé à tous les jeunes arbres qui ont été plantés ces derniers temps dans les différents quartiers, ainsi que le long de la ligne du tram, dans le cadre du plan canopé de la ville. L'excellent taux de reprise des arbres est dû au plan mis en place par les équipes en charge des arbres en cité ardente, souligne l'échevin. La ville a en effet anticipé son dispositif d'arrosage. Ce dernier a débuté dès la mi-avril, près d'un mois plus tôt que d'habitude. Les 1900 arbres plantés ces 2 dernières années reçoivent un arrosage régulier d'environ 100 litres par arbre toutes les 2 semaines, d'avril à septembre. Cette attention permet à Liège d'afficher un excellent taux de reprise des jeunes arbres qui à terme permettront à la ville de lutter contre la chaleur.
2: C'est là-dessus que se clôture ce Zoom Région. Tout de suite, retour à la musique avec Thierry.

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0: C'est toujours Shakira et Burna Boy qui mènent la danse dans le classement les singles de l'ultra top côté Wallonie, mais il a été numéro 1 aussi en Belgique il y a quelques semaines avec cette chanson I Just Might. Mr. Bruno Mars était dans l'ardent réveil. Dans la suite, Midnight City de M83. On aura aussi Tout pour toi de Louane et Elisa Palmyre, une de mes chansons coup de cœur actuellement. Et puis on retrouvera les L5 dans un instant avec Toutes les femmes de ta vie. Ce sera juste après l'horoscope de Serge Ducas avec Amandine sur LFM.
1: Bonjour à tous des Billy, cette journée pourrait marquer un tournant dans votre vie sentimentale. Une attirance puissante vous rapproche de quelqu'un. Les taureaux, la pleine lune vous pousse à réfléchir à votre avenir professionnel. Une nouvelle voie encore inexplorée pourrait éveiller votre curiosité. Les gémeaux, les bonnes influences de la pleine lune et d'Uranus favorisent vos projets. Une initiative lancée à la fin du mois d'avril est enfin susceptible d'aboutir. Les cancers, une information incomplète ou mal interprétée pourrait semer le doute et provoquer quelques malentendus. Les lions, la pleine lune vous invite à faire le tri dans vos relations. Certaines vérités deviennent difficiles à ignorer. Les vierges en solo, gardez les pieds sur terre, une personne aussi charismatique que persuasive pourrait ne pas révéler toutes ses intentions. Les balances, les émotions occupent le devant de la scène. La pleine lune renforce votre besoin de partager, d'aimer et de vivre des instants de grande complicité. Les scorpions, vous cherchez le bon équilibre entre vos responsabilités familiales et vos ambitions professionnelles. Les sagittaires, évitez de compliquer une situation qui mérite sans doute une approche plus simple et plus spontanée. Les capricornes, vos finances demandent toute votre attention. Il est temps d'ajuster certaines dépenses afin de retrouver un meilleur équilibre. Les verseaux, la pleine lune éclaire votre signe et ouvre une période de profond questionnement, sans doute le début d'une transformation personnelle.

Pour toi, Louane et Elisa Palmyre, et bien voilà, l'ardent réveil qui se termine pour ce mercredi 29 juillet. On se retrouve bien entendu demain dès 7h avec grand plaisir pour un nouveau 180 minutes rempli de bonne musique. À midi, vous retrouverez Max pour passer l'heure de table agréablement. Et puis Fred passera l'après-midi et le début de soirée en votre compagnie entre 15 et 19h. Passez une excellente journée à l'écoute de la meilleure musique et à demain. Ciao, ciao. Thierry.

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1: Bonjour à tous. On débute cet agenda avec le Festival de la Dolomie de Warem. Jusqu'à dimanche, la place Albert Ier de Warem vous propose un véritable village à ciel ouvert avec une avalanche de concerts et de DJ sets. Pour les enfants et les familles, le site vous propose un château gonflable, un mini-golf, du badminton, des pistes de pétanque ainsi que des magiciens et des clowns. Pour retrouver les infos sur la page Facebook Festifabrique. Direction TILF avec l'action culturelle TILFoise qui vous présente dès ce week-end ses animations d'été. Comme chaque année, jusqu'au 15 août, venez profiter de nombreuses animations à travers

0: les enfants ce dimanche au château de Jouet. Pour l'occasion, le domaine sera envahi de manèges, du théâtre de marionnettes, de jeux géants et un château gonflable. Un après-midi entièrement dévolu au plaisir des marmots où ils découvriront de manière ludique les jardins et le parc potager du domaine avec toutes les richesses horticoles, fruitières et végétales qu'il abrite. A noter que le service des sports de la province de Liège proposera également plusieurs modules d'initiation, de quoi satisfaire l'âme des sportifs qui sommeillent en chacun des enfants. Retrouvez les infos sur la page Facebook du château de Jouet.
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1: Bonjour à tous. On débute cet agenda avec les festivités du Fort de Lantin. Durant tout le week-end, venez profiter de nombreuses animations, mais aussi d'un marché artisanal, une reconstitution d'un véritable camp militaire, une concentration de véhicules militaires, un concert hommage à Daniel Balavoine, sans oublier la visite du fort. Retrouvez les infos sur le site fortdelantin.be. Direction Liège ce samedi pour les estivales en volière de la chapelle Saint-Roch. Pour la cinquième fois, le groupe d'accordéonistes Arlette Tangette se déclinera en musique populaire et folklorique. D'hier et aujourd'hui, pour l'occasion, les accordéons seront accompagnés d'une flûte traversière, d'un violon, mais aussi d'autres instruments. Retrouvez toutes les infos sur le site chapelle-volière.be. Et on termine avec Place aux Livres, l'événement qui prendra ses quartiers ce samedi de 10 à 17h sur la place de la cathédrale. Ce lieu emblématique de Liège offrira un cadre unique aux chineurs de livres et curieux de passage. L'occasion de découvrir des livres anciens et rares. Retrouvez les romans, les polars, les livres thématiques, les bandes dessinées, les documents de collection, sans oublier les livres pour enfants. Place aux Livres est une invitation à la rencontre et à l'échange pour un moment hors du temps où bibliophiles et curieux se retrouvent loin des circuits traditionnels des brocantes spécialisées. Retrouvez les

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Je viens vous faire un petit coucou, vous rendre visite sur le temps de midi sur LFM partout à Liège. Je ne savais pas trop quoi vous apporter, alors je me suis dit, tiens, je vais leur apporter Kygo, ça fait toujours plaisir, ça ne mange pas de pain. Kygo ici avec Save My Love. Ça, c'est du succès, s'il vous plaît. C'est dans la playlist d'LFM depuis quelques semaines. Dans quelques instants, un petit coup de Larsen nous fera le plus grand bien avec Zazie pour cette fin de matinée de mercredi.

Et quand on y pense, on est en train de vivre la toute dernière semaine du mois de juillet, imaginez. Oh, il y a encore beaucoup, hein. Il y en a même un petit peu plus, si on va vous le mettre quand même sur LFM. Il reste tout le mois d'août. Et puis cette fin de semaine, on est toujours en pleine vacances, on est toujours en plein été. Voilà pour les enfants difficiles qu'on vient d'apprécier avec Mentissa. On a Florent Motte qui arrive sur le temps de midi sous les parasols. On va aussi accueillir The Temperer.

0: s'appelle Cameron Whitcomb. Lui aussi, on l'a placé dans la playlist Affaires à suivre et grosse carrière. Cameron Whitcomb déboule sur LFM partout à Liège avec ce Kingdom of Fear qu'on vient d'apprécier. Dans quelques instants, Patrice Rushen, on a aussi Yannick Noah qui viendra nous dire aux armes citoyens, petite parodie de l'hymne français. Puis à propos d'hymne, ce sera celui de la Suisse que nous allons entamer samedi pour le 1er août, fête nationale de nos amis helvètes.
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0: Évidemment que je vous souhaite un bon début d'après-midi, un bon temps de midi d'ailleurs, hein, sur LFM par tout alliage. N'oubliez pas de vous hydrater, hein, puisque les grosses chaleurs sont de retour, principalement aujourd'hui, principalement demain. Donc on s'hydrate à l'intérieur de nos petits corps et puis à l'extérieur aussi. On n'hésite pas à se passer de l'eau, hein, sur le visage et sur l'ensemble du corps. Si on peut, évidemment, pas au bureau. Enfin, quoique, on peut faire des pauses de toilette à l'évier, vous voyez ce que je veux dire. Dans quelques instants, si la vie demande ça, avec mes petites chéries natives, il y a aussi Ariana Grande. Et puis tout de suite, Amandine et l'agenda.
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2: Bonjour à tous. On débute cet agenda avec le festival Guitare du Monde organisé ce week-end à Clavier. Instauré au cœur du charmant village de Pierre de Les Avants en Condreau, le festival investit le magnifique jardin de Quentin du Jardin à l'œil du Condreau. Cet événement célèbre la guitare comme un instrument universel, moteur de voyage et de partage. Retrouvez une vingtaine d'artistes qui se succéderont afin de proposer une dizaine de concerts d'exception à travers un répertoire qui naviguera avec virtuosité entre le jazz, le flamenco, le blues, le folk, le manouche et les musiques du monde. Retrouvez toutes les infos sur le site œilducondreau.be. Ce dimanche,

l'occasion idéale pour les familles de venir dénicher des pépites de seconde main à prix mini en jouets, livres, vélos, jeux de société et bandes dessinées. Une sortie conviviale et éco-responsable pour offrir une seconde vie à des milliers d'articles. Retrouvez toutes les infos sur le site tourisme-sbay.be. Et on termine avec l'Office du tourisme de Hamoir qui vous propose son parcours d'énigmes estivales, Enigma. Pour cette 7e édition, c'est un véritable voyage dans le temps qui vous attend.

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1: Bonjour à tous. On débute cet agenda avec le Festival de la Dolomie de Harem. Jusqu'à dimanche, la place Albert Ier de Harem vous propose un véritable village à ciel ouvert avec une avalanche de concerts et de DJ sets. Pour les enfants et les familles, le site vous propose un château gonflable, un mini-golf, du badminton, des pistes de pétanque ainsi que des magiciens et des clowns. Retrouvez les infos sur la page Facebook Festifabrique. Direction Tilf avec l'action culturelle tilfoise qui vous présente dès ce week-end ses animations d'été. Comme chaque année, jusqu'au 15 août, venez profiter de nombreuses animations à travers des spectacles pour toute la famille, des concerts, du théâtre et un blind test. Les sportifs ne seront pas en reste avec le traditionnel jogging le dimanche 9 août, sans oublier la brocante du 15 août. Retrouvez toutes les infos sur le site acte-tilf.be. Et on termine avec la fête des enfants ce dimanche au château de Joey. Pour l'occasion, le domaine sera envahi de manèges, du théâtre, de marionnettes, de jeux géants et un château gonflable. Un après-midi entièrement dévolu au plaisir des marmots où ils découvriront de manière ludique les jardins et le parc potager du domaine avec toutes les richesses horticoles, fruitières et végétales qu'il abrite. A noter que le service des sports de la province de Liège proposera également plusieurs modules d'initiation, de quoi satisfaire l'âme des sportifs qui sommeillent en chacun des enfants. Retrouvez les infos sur la page Facebook du Château de Joey.
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1: Bonjour à tous. On débute cet agenda avec les festivités du Fort de Lantin. Durant tout le week-end, venez profiter de nombreuses animations, mais aussi d'un marché artisanal, une reconstitution d'un véritable camp militaire, une concentration de véhicules militaires, un concert hommage à Daniel Balavoine, sans oublier la visite du fort. Retrouvez les infos sur le site fortdelantin.be. Direction Liège ce samedi pour les estivales en volière de la chapelle Saint-Roch. Pour la cinquième fois, le groupe d'accordéonistes Arlette Tangette se déclinera en musique populaire et folklorique. D'hier et aujourd'hui, pour l'occasion, les accordéons seront accompagnés d'une flûte traversière, d'un violon, mais aussi d'autres instruments. Retrouvez toutes les infos sur le site chapelle-volière.be. Et on termine avec Place au Livre, l'événement qui prendra ses quartiers ce samedi de 10 à 17h sur la place de la cathédrale. Ce lieu emblématique de Liège offrira un cadre unique aux chineurs de livres et curieux de passage. L'occasion de découvrir des livres anciens et rares. Retrouvez les romans, les polars, les livres thématiques, les bandes dessinées, les documents de collection, sans oublier les livres pour enfants. Place au Livre est une invitation à la rencontre et à l'échange pour un moment hors du temps où bibliophiles et curieux se retrouvent loin des circuits traditionnels des brocantes spécialisées. Retrouvez les infos sur la page Facebook Marché de Liège.
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Elle reste numéro 1 cette semaine dans l'Ultra Top, Shakira avec Die Die sur LFM. Bonjour tout le monde, excellente après-midi en ce mercredi, sous la chaleur du Grand Liège. On va prendre un peu le frais avec la meilleure musique qui va vous accompagner tout au long de cette fin de journée, avec Dua Lipa par exemple, Break My Heart. On va partir en 1990 aussi avec You Can Touch This, le tube de MC Hammer. Et puis je n'oublie pas dans l'immédiat, voici Vita sur LFM.

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1: Et courage à vous qui bossez en cet après-midi de mercredi avec Dua Lipa, un instant Break My Heart sur LFM. La suite de la meilleure musique avec Robbie Williams, Lynn dans ton téléphone, son dernier single. Ed Sheeran aussi avec Bad Habits et Caroline, l'as de trèfle qui pique ton cœur, Caro Caroline. On repart en 1991 avec MC Hammer sur LFM. Excellent après-midi. Bon mercredi avec nous sur le Grand Liège.

0: DJ avec Robbie Williams cet après-midi sur LFM. Dans un instant, Axel Red avec Sensualité. Je rappelle que vous avez rendez-vous chaque soir avec 100% Belge. Une heure consacrée aux artistes made in Belgique. 1200% Belge, forcément. On la retrouve dans quelques minutes juste après Purple Disco Machine, Wonderful Life. Et on a Amandine qui arrive également avec ses bons plans sortis.
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0: Harry Styles, Mylène Farmer et Alex Warren sont annoncés sur LFM. Le temps de retrouver Amandine avec ses bons plans sortis.
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2: Bonjour à tous. On débute cet agenda avec le festival Guitare du Monde organisé ce week-end à Clavier. Instauré au cœur du charmant village de Pierre de Les Avants en Condreau, le festival investit le magnifique jardin de Quentin Dujardin à l'œil du Condreau. Cet événement célèbre la guitare comme un instrument universel, moteur de voyage et de partage. Retrouvez une vingtaine d'artistes qui se succéderont afin de proposer une dizaine de concerts d'exception à travers un répertoire qui naviguera avec virtuosité entre le jazz, le flamenco, le blues, le folk, le manouche et les musiques du monde. Retrouvez toutes les infos sur le site œilducondreau.be. Ce dimanche,

l'occasion idéale pour les familles de venir dénicher des pépites de seconde main à prix mini en jouets, livres, vélos, jeux de société et bandes dessinées. Une sortie conviviale et éco-responsable pour offrir une seconde vie à des milliers d'articles. Retrouvez toutes les infos sur le site tourisme-sbay.be. Et on termine avec l'Office du tourisme de Hamoir qui vous propose son parcours d'énigmes estivales Enigma. Pour cette 7e édition, c'est un véritable voyage dans le temps qui vous attend. Jusqu'au 23 août, partez pour une super balade de 6 km à travers les bois, le parc communal et les plus beaux points de vue de Hamoir. Tout au long du parcours,

0: retrouve Renaud Dubois. Bonjour Renaud.
1: Bonjour Fred, bonjour à tous. Il fait chaud et sec. Le mercure est monté jusqu'à 35 degrés ce mercredi. L'IRM a placé la Belgique en avertissement jaune à la chaleur jusqu'à la nuit de samedi à dimanche. La Wallonie est-elle en alerte sécheresse extrême? Tous les niveaux d'alerte ont été relevés compte tenu du risque de feu en milieu naturel et de la sécheresse. Les autorités appellent les citoyens à respecter les mesures et les interdictions pour limiter les risques de départ de feu. En France, les feux de forêt sont eux toujours bien actifs, renforcés ce mercredi par une nouvelle vague de chaleur et des températures avoisinant les 40 degrés ainsi que des vents violents. La Belgique apporte de l'aide à ses voisins français. La 15e Wing, une escadre de la composante air de l'armée belge, a pris la direction de Bordeaux pour soutenir la lutte contre les incendies. Le ministre de la Défense, Théo Franken, a aussi expliqué déployer des véhicules d'incendie Panther avec équipage et des camions de ravitaillement. Toujours en France, un homme de 23 ans a été mis en examen et placé en détention provisoire. Il est soupçonné d'être à l'origine d'une dizaine de départs de feux volontaires dans le Var, un département déjà durement touché par un important incendie depuis plusieurs jours. Selon TF1, le suspect aurait été impliqué dans des mises à feu commises entre le 19 et le 24 juillet dans les communes de Brignoles, Cabasse et Vins-les-Caramis. Ces incendies ont provoqué la destruction de plusieurs hectares de maquis et de forêts. BMW veut supprimer 8000 postes d'ici 2027. Le constructeur allemand va proposer des départs volontaires à près de la moitié de ses salariés en Allemagne. Face à la baisse de la demande, la concurrence chinoise, la pression sur les marges des véhicules électriques et les coûts de production élevés, les constructeurs automobiles allemands souffrent. Le premier groupe européen, Volkswagen, envisage jusqu'à 100 000 suppressions de postes. Mercedes-Benz a également lancé un programme de départs volontaires. Mardi, Porsche a annoncé la suppression de 5000 emplois supplémentaires d'ici à 2035. Au moins 13 personnes ont perdu la vie dans un puissant séisme qui a secoué le sud-ouest du Japon. La secousse est survenue hier à 16h27 heure locale sur l'île de Kyushu. Un centre commercial s'est en partie effondré après une explosion causée par le tremblement de terre. Les dégâts sont jugés importants. Aucune anomalie immédiate n'a en revanche été constatée dans les centrales nucléaires de la région, assure l'autorité japonaise de régulation nucléaire. Plus de 36 000 foyers et installations ont cependant été privés d'électricité ce mercredi. C'est une première mondiale. Airbus a réussi un vol record de plus de 24 heures sans escale entre Melbourne et Toulouse. Un nouvel avion d'Airbus, l'A350-1000 ULR, a battu deux records en un vol. L'appareil a volé pendant 24 heures non-stop et a parcouru 23 000 km sans escale. Il a réussi un vol d'essai entre Melbourne et la France. Il doit être mis en service par la compagnie aérienne australienne Qantas pour un Sydney-Londres à partir de 2027.
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3: La météo.
1: Ce soir, le ciel sera serein. Durant la nuit, il fera peu nuageux avec un vent généralement faible et des températures qui tourneront autour des 21 degrés dans les arrondissements de Liège, Wivarem et en Basse-Meuse. Voilà qui clôture ces informations. Tout de suite, retour à la musique avec Fred.
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Et bienvenue à vous qui nous rejoignez en cet après-midi sur LFM, la radio du Grand Liège, avec la chaleur qui nous accompagne. Prenez soin de vous surtout et n'oubliez pas de vous hydrater un maximum. La suite de la meilleure musique avec Ricky Martin, La Vida Loca et Femme de couleur. Tout de suite, voici Chaim sur LFM.

C'est avec cette chanson qu'on aurait pu la découvrir l'été dernier. Louisa avec Soleil Bleu et Bleu Soleil. Cet après-midi, soleil qui nous accompagne évidemment sur le Grand Liège. Tiens, j'en profite pour vous rappeler que ce week-end, c'est le festival Guitare du Monde qui va s'installer à Les Invins en Condreau et dans le magnifique jardin de Quentin du Jardin à l'œil du Condreau. Un événement qui va célébrer la guitare comme il se doit et comme instrument universel, moteur de voyage et de partage. Voilà, avec une vingtaine d'artistes qui vont se succéder tout au long du week-end. Les infos, vous les retrouvez sur le site œilducondreau.be. C'est tout au long de ce week-end à Les Invins en Condreau. On rejoint l'actu du Grand Liège et 16h30 avec Damon, avec Mentissa et Avicii. Voici Waiting for Love sur l'FM.

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1: 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C'est avec Renaud Dubois. Bonjour Renaud.
2: Bonjour Fred, bonjour à tous. Un conseil communal d'urgence à Saint-Georges se déroulera en séance à huis clos mardi prochain. Un seul point à l'ordre du jour, la sécurité publique sur le territoire communal. C'est le groupe politique d'opposition Projet Citoyen qui convoque ce conseil communal, nous indique le journal La Meuse. C'est une situation rare, d'autant que le huis clos a été décidé car le sujet est délicat. L'opposition, relayée par le quotidien, indique vouloir avoir un débat constructif avec le collège pour la sécurité de tous les citoyens, sans préciser exactement le fond de ce débat. Mais le journal La Meuse rappelle que dernièrement, la commune a connu une vague de faits divers, un meurtre, des rodéos urbains ou encore une personne séquestrée dans une cave, menacée et abandonnée dans les bois. Feu vert pour les travaux de revitalisation du quartier des anciens combattants à Halleur. Le ministre wallon du territoire François Deken a marqué son accord sur l'attribution de marchés publics de travaux de revitalisation urbaine du quartier. Le marché a été attribué à l'entreprise Eloa Travaux. Ces travaux devraient renforcer l'attractivité du centre-ville et améliorer le cadre de vie des habitants. Ceci prévoit le réaménagement du carrefour reliant la place des anciens combattants à la rue Fernand de Housse, ainsi que la création d'un parking et l'aménagement de l'entreprise vers le parc philosophique. 1 240 000 euros, c'est le montant attribué par la Wallonie sur un budget total de 2 850 000 euros. Les travaux devraient débuter cet hiver. Serein installe 35 nouvelles poubelles de tri, des poubelles comprenant deux compartiments destinés à accueillir les PMC et les déchets résiduels. C'est dans le cadre de l'appel à projet lancé en 2024 par le service public de Wallonie, en collaboration avec Biwap et Fost Plus, que la ville de Serein procède actuellement à l'installation de ces poubelles. Cet appel à projet vise à développer le tri des déchets dans l'espace public extérieur. Ces poubelles seront majoritairement installées aux abords des écoles. Le projet représente un investissement d'environ 50 000 euros, dont près de 40 000 sont financés par le service public de Wallonie. 95% des 3500 jeunes arbres plantés à Liège ont repris. C'est ce qu'indique l'échevin liégeois de l'environnement Gilles Forêt. Face à la sécheresse qui sévit depuis 3 semaines et qui risque encore de se prolonger, certains liégeois s'inquiétaient du sort réservé à tous les jeunes arbres qui ont été plantés ces derniers temps dans différents quartiers ainsi que le long de la ligne du tram dans le cadre du plan canopée de la ville. L'excellent taux de reprise est dû au plan mis en place par les équipes en charge des arbres en cité ardente, souligne l'échevin. La ville a anticipé son dispositif d'arrosage. Ce dernier a débuté dès la mi-avril, près d'un mois plus tôt que d'habitude. Les 1900 arbres plantés ces 2 dernières années reçoivent un arrosage régulier d'environ 100 litres par arbre toutes les 2 semaines, d'avril à septembre. Cette attention permet à Liège d'afficher un excellent taux de reprise des jeunes arbres qui, à terme, permettront à Liège de lutter contre la chaleur. C'est là-dessus que se clôture ce Zoom Région. Tout de suite, retour à la musique avec Fred.

0: aura de boulot d'ici une dizaine de minutes avec le Forum de Liège et sur l'FM pour vous emmener jusque là. Il y a notamment Blur, Ariana Grande, Enrique Iglesias avec Nadia et puis les bons plans sortis d'Amandine.
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2: Bonjour à tous. On débute cet agenda avec le Festival de la Dolomie de Warem. Jusqu'à dimanche, la place Albert Ier de Warem vous propose un véritable village à ciel ouvert avec une avalanche de concerts et de DJ sets. Pour les enfants et les familles, le site vous propose un château gonflable, un mini-golf, du badminton, des pistes de pétanque ainsi que des magiciens et des clowns. Retrouvez les infos sur la page Facebook Festifabrique. Direction TILF avec l'action culturelle TILFoise qui vous présente dès ce week-end ses animations d'été. Comme chaque année, jusqu'au 15 août, venez profiter de nombreuses animations à travers des spectacles pour toute la famille, des concerts, du théâtre et un blind test. Les sportifs ne seront pas en reste avec le traditionnel jogging le dimanche 9 août, sans oublier la brocante du 15 août. Retrouvez toutes les infos sur le site acte-tilf.be. Et on termine avec la fête des enfants ce dimanche au château de Joé. Pour l'occasion, le domaine sera envahi de manèges, du théâtre, de marionnettes, de jeux géants et un château gonflable. Un après-midi entièrement dévolu au plaisir des marmots, où ils découvriront de manière ludique les jardins et le parc potager du domaine, avec toutes les richesses horticoles, fruitières et végétales qu'il abrite. A noter que le service des sports de la province de Liège proposera également plusieurs modules d'initiation, de quoi satisfaire l'âme des sportifs qui sommeillent en chacun des enfants. Retrouvez les infos sur la page Facebook du château de Joé.
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0: On revient dans quelques minutes sur LFM avec Renaud Dubois.
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0: Et là, on parle boulot avec la société Mobitex située à Flémalle qui recrute un formateur en peinture pour un CDD temps plein. Vous serez intégré dans la filière parachèvement, menuiserie, peinture et décoration. Vous allez suivre les apprenants au niveau pédagogique, technique et social en vue de favoriser leur insertion socio-professionnelle. Ce que l'on vous demande, c'est de posséder un CESS en peinture décorative et de posséder également une expérience dans le domaine de la peinture. Si vous désirez postuler, si vous voulez plus d'infos également, vous allez sur notre site lfmradio.be.

0: retrouve Renaud Dubois. Bonjour Renaud.
1: Bonjour Fred, bonjour à tous. Il fait chaud et sec. Le mercure est monté jusqu'à 35 degrés ce mercredi. L'IRM a placé la Belgique en avertissement jaune à la chaleur jusqu'à la nuit de samedi à dimanche. La Wallonie est-elle en alerte sécheresse extrême? Tous les niveaux d'alerte ont été relevés compte tenu du risque de feu en milieu naturel et de la sécheresse. Les autorités appellent les citoyens à respecter les mesures et les interdictions pour limiter les risques de départ de feu. En France, les feux de forêt sont eux toujours bien actifs, renforcés ce mercredi par une nouvelle vague de chaleur et des températures avoisinant les 40 degrés ainsi que des vents violents. La Belgique apporte de l'aide à ses voisins français. La 15e Wing, une escadre de la composante air de l'armée belge, a pris la direction de Bordeaux pour soutenir la lutte contre les incendies. Le ministre de la Défense, Théo Franken, a aussi expliqué déployer des véhicules d'incendie Panther avec équipage et des camions de ravitaillement. Toujours en France, un homme de 23 ans a été mis en examen et placé en détention provisoire. Il est soupçonné d'être à l'origine d'une dizaine de départs de feux volontaires dans le Var, un département déjà durement touché par un important incendie depuis plusieurs jours. Selon TF1, le suspect aurait été impliqué dans des mises à feu commises entre le 19 et le 24 juillet dans les communes de Brignoles, Cabas et Vins-les-Caramis. Ces incendies ont provoqué la destruction de plusieurs hectares de maquis et de forêts. BMW veut supprimer 8000 postes d'ici 2027. Le constructeur allemand va proposer des départs volontaires à près de la moitié de ses salariés en Allemagne. Face à la baisse de la demande, la concurrence chinoise, la pression sur les marges des véhicules électriques et les coûts de production élevés, les constructeurs automobiles allemands souffrent. Le premier groupe européen, Volkswagen, envisage jusqu'à 100 000 suppressions de postes. Mercedes-Benz a également lancé un programme de départs volontaires. Mardi, Porsche a annoncé la suppression de 5000 emplois supplémentaires d'ici à 2035. Au moins 13 personnes ont perdu la vie dans un puissant séisme qui a secoué le sud-ouest du Japon. La secousse est survenue hier à 16h27 heure locale sur l'île de Kyushu. Un centre commercial s'est en partie effondré après une explosion causée par le tremblement de terre. Les dégâts sont jugés importants. Aucune anomalie immédiate n'a en revanche été constatée dans les centrales nucléaires de la région, assure l'autorité japonaise de régulation nucléaire. Plus de 36 000 foyers et installations ont cependant été privés d'électricité ce mercredi. C'est une première mondiale. Airbus a réussi un vol record de plus de 24 heures sans escale entre Melbourne et Toulouse. Un nouvel avion d'Airbus, l'A350 1000 ULR, a battu deux records en un vol. L'appareil a volé pendant 24 heures non-stop et a parcouru 23 000 km sans escale. Il a réussi un vol d'essai entre Melbourne et la France. Il doit être mis en service par la compagnie aérienne australienne Qantas pour un Sydney-Londres à partir de 2027.
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3: La météo.
1: Ce soir, le ciel sera serein. Durant la nuit, il fera peu nuageux avec un vent généralement faible et des températures qui tourneront autour des 21 degrés dans les arrondissements de Liège, Wivarem et en Basse-Meuse. Voilà qui clôture ces informations. Tout de suite, retour à la musique avec Fred.
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Vous êtes sur la route, prudence évidemment, avec LFM qui vous accompagne, hein, même si la situation est beaucoup plus relaxe en cette période de vacances d'été. Merci de nous avoir sélectionnés pour vous accompagner un petit peu partout sur le Grand Liège, en 100.8 en FM, 105.4 en plein cœur de la Cité Ardente. Vous pouvez aussi nous retrouver via le DAB+, l'appli Radio Player ou encore notre site internet, hein, lfmradio.be. On poursuit.

0: Only Girl in the World de Rihanna sur LFM. On va s'informer dans un instant l'actu du Grand Liège et puis on repartira avec ce tube de l'été 1990 signé Maxi Priest. C'est Close to You sur LFM. 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
0: 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C'est avec Renaud Dubois. Bonjour Renaud.
5: Bonjour Fred, bonjour à tous. Un conseil communal d'urgence à Saint-Georges se déroulera en séance à huis clos mardi prochain. Un seul point à l'ordre du jour, la sécurité publique sur le territoire communal. C'est le groupe politique d'opposition Projet Citoyen qui convoque ce conseil communal, nous indique le journal La Meuse. C'est une situation rare, d'autant que le huis clos a été décidé car le sujet est délicat. L'opposition, relayée par le quotidien, indique vouloir avoir un débat constructif avec le collège pour la sécurité de tous les citoyens, sans préciser exactement le fond de ce débat. Mais le journal La Meuse rappelle que dernièrement, la commune a connu une vague de faits divers, un meurtre, des rodéos urbains ou encore une personne séquestrée dans une cave, menacée et abandonnée dans les bois. Feu vert pour les travaux de revitalisation du quartier des anciens combattants à Halleur. Le ministre wallon du territoire François Desquen a marqué son accord sur l'attribution de marchés publics de travaux de revitalisation urbaine du quartier. Le marché a été attribué à l'entreprise Eloi Travaux. Ces travaux devraient renforcer l'attractivité du centre-ville et améliorer le cadre de vie des habitants. Ceci prévoit le réaménagement du carrefour reliant la place des anciens combattants à la rue Fernand de Housse, ainsi que la création d'un parking et l'aménagement de l'entreprise. Entrée vers le parc philosophique. 1 240 000 euros, c'est le montant attribué par la Wallonie sur un budget total de 2 850 000 euros. Les travaux devraient débuter cet hiver. Serein installe 35 nouvelles poubelles de tri, des poubelles comprenant deux compartiments destinés à accueillir les PMC et les déchets résiduels. C'est dans le cadre de l'appel à projet lancé en 2024 par le service public de Wallonie en collaboration avec Biwap et Fost Plus que la ville de Serein procède actuellement à l'installation de ces poubelles. Cet appel à projet vise à développer le tri des déchets dans l'espace public extérieur. Ces poubelles seront majoritairement installées aux abords des écoles. Le projet représente un investissement d'environ 50 000 euros, dont près de 40 000 sont financés par le service public de Wallonie. 95% des 3 500 jeunes arbres plantés à Liège ont repris. C'est ce qu'indique l'échevin liégeois de l'environnement Gilles Forêt. Face à la sécheresse qui sévit depuis 3 semaines et qui risque encore de se prolonger, certains liégeois s'inquiétaient du sort réservé à tous les jeunes arbres qui ont été plantés ces derniers temps dans différents quartiers ainsi que le long de la ligne du tram dans le cadre du plan canopé de la ville. L'excellent taux de reprise est dû au plan mis en place par les équipes en charge des arbres en cité ardente, souligne l'échevin. La ville a anticipé son dispositif d'arrosage. Ce dernier a débuté dès la mi-avril, près d'un mois plus tôt que d'habitude. Les 1900 arbres plantés ces 2 dernières années reçoivent un arrosage régulier d'environ 100 litres par arbre toutes les 2 semaines, d'avril à septembre. Cette attention permet à Liège d'afficher un excellent taux de reprise des jeunes arbres qui, à terme, permettront à Liège de lutter contre la chaleur. C'est là-dessus que se clôture ce Zoom Région. Tout de suite, retour à la musique avec Fred.

0: FM, Stromae, Taylor Swift et Tragédie. Voilà pour les 10 prochaines minutes. Et on retrouve Amandine aussi dans les médias avec ses bons plans sortis.
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2: Bonjour à tous. On débute cet agenda avec les festivités du Fort de Lantin. Durant tout le week-end, venez profiter de nombreuses animations, mais aussi d'un marché artisanal, une reconstitution d'un véritable camp militaire, une concentration de véhicules militaires, un concert hommage à Daniel Balavoine, sans oublier la visite du fort. Retrouvez les infos sur le site fortdelantin.be. Direction Liège ce samedi pour les estivales en volière de la chapelle Saint-Roch. Pour la cinquième fois, le groupe d'accordéonistes Arlette Tangette se déclinera en musique populaire et folklorique. D'hier et aujourd'hui, pour l'occasion, les accordéons seront accompagnés d'une flûte traversière, d'un violon, mais aussi d'autres instruments. Retrouvez toutes les infos sur le site chapelle-volière.be. Et on termine avec Place au Livre, l'événement qui prendra ses quartiers ce samedi de 10 à 17h sur la place de la cathédrale. Ce lieu emblématique de Liège offrira un cadre unique aux chineurs de livres et curieux de passage. L'occasion de découvrir des livres anciens et rares. Retrouvez les romans, les polars, les livres thématiques, les bandes dessinées, les documents de collection, sans oublier les livres pour enfants. Place au Livre est une invitation à la rencontre et à l'échange pour un moment hors du temps où bibliophiles et curieux se retrouvent loin des circuits traditionnels des brocantes spécialisées. Retrouvez les infos sur la page Facebook Marché de Liège.
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0: retrouve Renaud Dubois. Bonjour Renaud.
1: Bonjour Fred, bonjour à tous. Il fait chaud et sec. Le mercure est monté jusqu'à 35 degrés ce mercredi. L'IRM a placé la Belgique en avertissement jaune à la chaleur jusqu'à la nuit de samedi à dimanche. La Wallonie est-elle en alerte sécheresse extrême? Tous les niveaux d'alerte ont été relevés compte tenu du risque de feu en milieu naturel et de la sécheresse. Les autorités appellent les citoyens à respecter les mesures et les interdictions pour limiter les risques de départ de feu. En France, les feux de forêt sont, eux, toujours bien actifs, renforcés ce mercredi par une nouvelle vague de chaleur et des températures avoisinant les 40 degrés, ainsi que des vents violents. La Belgique apporte de l'aide à ses voisins français. La 15e Wing, une escadre de la composante air de l'armée belge, a pris la direction de Bordeaux pour soutenir la lutte contre les incendies. Le ministre de la Défense, Théo Franken, a aussi expliqué déployer des véhicules d'incendie Panther avec équipage et des camions de ravitaillement. Toujours en France, un homme de 23 ans a été mis en examen et placé en détention provisoire. Il est soupçonné d'être à l'origine d'une dizaine de départs de feux volontaires dans le Var, un département déjà durement touché par un important incendie depuis plusieurs jours. Selon TF1, le suspect aurait été impliqué dans des mises à feu commises entre le 19 et le 24 juillet dans les communes de Brignoles, Cabasse et Vins-les-Caramis. Ces incendies ont provoqué la destruction de plusieurs hectares de maquis et de forêts. BMW veut supprimer 8000 postes d'ici 2027. Le constructeur allemand va proposer des départs volontaires à près de la moitié de ses salariés en Allemagne. Face à la baisse de la demande, la concurrence chinoise, la pression sur les marges des véhicules électriques et les coûts de production élevés, les constructeurs automobiles allemands souffrent. Le premier groupe européen, Volkswagen, envisage jusqu'à 100 000 suppressions de postes. Mercedes-Benz a également lancé un programme de départs volontaires. Mardi, Porsche a annoncé la suppression de 5 000 emplois supplémentaires d'ici à 2035. Au moins 13 personnes ont perdu la vie dans un puissant séisme qui a secoué le sud-ouest du Japon. La secousse est survenue hier à 16h27 heure locale sur l'île de Kyushu. Un centre commercial s'est en partie effondré après une explosion causée par le tremblement de terre. Les dégâts sont jugés importants. Aucune anomalie immédiate n'a en revanche été constatée dans les centrales nucléaires de la région, assure l'autorité japonaise de régulation nucléaire. Plus de 36 000 foyers et installations ont cependant été privés d'électricité ce mercredi. C'est une première mondiale. Airbus a réussi un vol record de plus de 24 heures sans escale entre Melbourne et Toulouse. Un nouvel avion d'Airbus, l'A350-1000 ULR, a battu deux records en un vol. L'appareil a volé pendant 24 heures non-stop et a parcouru 23 000 km sans escale. Il a réussi un vol d'essai entre Melbourne et la France. Il doit être mis en service par la compagnie aérienne australienne Qantas pour un Sydney-Londres à partir de 2027.
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3: La météo.
1: Ce soir, le ciel sera serein. Durant la nuit, il fera peu nuageux avec un vent généralement faible et des températures qui tourneront autour des 21 degrés dans les arrondissements de Liège, Wivarem et en Basse-Meuse. Voilà qui clôture ces informations. Tout de suite, retour à la musique avec Fred.
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0: Retour quelques mois en arrière, c'était début d'année. Elle cartonnait avec la chanson du film Zootopia numéro 2. C'est Shakira avec Zoo à l'instant sur les familles. Zoo, on est parti pour la dernière heure du 15-19. Dans quelques minutes, je vais vous parler des animations prévues à Tilf dès ce week-end. Il y a Bruno Mars avec Oh My Soul qui arrive. Ça, c'est une nouveauté LFM. L'âme avec sa petite sœur et puis Ronan Luce. Voici la lettre.
1: Cher

Attention, dès ce week-end, c'est le retour des festivités, des animations d'été avec l'action culturelle tilfoise. Et comme chaque année jusqu'au 15 août, vous allez profiter des nombreuses animations à travers des spectacles pour toute la famille. Il y a des concerts, il y a également du théâtre, un blind test. Les sportifs ne seront pas en reste, avec notamment le traditionnel jogging du 9 août. Sans oublier la brocante du 15 août. Voilà ce qui vous attend à partir de ce week-end à Tilf. Vous allez retrouver toutes les infos via le site internet acte-tilf.be. À 18h30, le retour de Renaud Dubois pour le Zoom Région. Teddy Bear, Chaussures Roses, c'est dans quelques minutes. Et puis Sean Paul dans l'immédiat avec Alexis Jordan. On repart en 2011, c'était l'été d'ailleurs, un tube d'été avec God to Love You sur l'FM.

0: Sleeping Satellite, Tasmin Harker, un instant sur LFM. Retrouvez ce classique, hein. Delight arrive juste après le Zoom Région avec Groove is in the Heart.
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0: Ce dimanche 2 août, la place Roi Albert Ier de Warem accueille la 31e brocante des enfants. De 13 à 17 heures, venez dénicher des milliers de trésors à mini-prix. Jouets, livres, poupées, jeux de société, vêtements et vélos pour enfants, il y en aura pour tous les goûts. La brocante des enfants de Warem, c'est ce dimanche 2 août, un événement organisé par le Royal Syndicat d'Initiative de SB avec LFM. Retrouvez toutes les infos sur le site tourisme-sb.be. C'est avec Renaud Dubois. Bonjour Renaud.
2: Bonjour Fred, bonjour à tous. Un conseil communal d'urgence à Saint-Georges se déroulera en séance à huis clos mardi prochain. Un seul point à l'ordre du jour, la sécurité publique sur le territoire communal. C'est le groupe politique d'opposition Projet Citoyen qui convoque ce conseil communal, nous indique le journal La Meuse. C'est une situation rare, d'autant que le huis clos a été décidé car le sujet est délicat. L'opposition, relayée par le quotidien, indique vouloir avoir un débat constructif avec le collège pour la sécurité de tous les citoyens, sans préciser exactement le fond de ce débat. Mais le journal La Meuse rappelle que dernièrement, la commune a connu une vague de faits divers, un meurtre, des rodéos urbains ou encore une personne séquestrée dans une cave, menacée et abandonnée dans les bois. Feu vert pour les travaux de revitalisation du quartier des anciens combattants à Alleurs. Le ministre wallon du territoire, François Desquennes, a marqué son accord sur l'attribution de marchés publics de travaux de revitalisation urbaine du quartier. Le marché a été attribué à l'entreprise Eloa Travaux. Ces travaux devraient renforcer l'attractivité du centre-ville et améliorer le cadre de vie des habitants. Ceci prévoit le réaménagement du carrefour reliant la place des anciens combattants à la rue Fernand de Housse, ainsi que la création d'un parking et l'aménagement de l'entreprise. Entrée vers le parc philosophique. 1 240 000 euros, c'est le montant attribué par la Wallonie sur un budget total de 2 850 000 euros. Les travaux devraient débuter cet hiver. Serein installe 35 nouvelles poubelles de tri, des poubelles comprenant deux compartiments destinés à accueillir les PMC et les déchets résiduels. C'est dans le cadre de l'appel à projet lancé en 2024 par le service public de Wallonie, en collaboration avec Biwap et Fost Plus, que la ville de Serein procède actuellement à l'installation de ces poubelles. Cet appel à projet vise à développer le tri des déchets dans l'espace public extérieur. Ces poubelles seront majoritairement installées aux abords des écoles. Le projet représente un investissement d'environ 50 000 euros, dont près de 40 000 sont financés par le service public de Wallonie. 95% des 3500 jeunes arbres plantés à Liège ont repris. C'est ce qu'indique l'échevin liégeois de l'environnement Gilles Forêt. Face à la sécheresse qui sévit depuis 3 semaines et qui risque encore de se prolonger, certains liégeois s'inquiétaient du sort réservé à tous les jeunes arbres qui ont été plantés ces derniers temps dans différents quartiers ainsi que le long de la ligne du tram dans le cadre du plan canopée de la ville. L'excellent taux de reprise est dû au plan mis en place par les équipes en charge des arbres en cité ardente, souligne l'échevin. La ville a anticipé son dispositif d'arrosage. Ce dernier a débuté dès la mi-avril, près d'un mois plus tôt que d'habitude. Les 1900 arbres plantés ces deux dernières années reçoivent un arrosage régulier d'environ 100 litres par arbre toutes les 2 semaines, d'avril à septembre. Cette attention permet à Liège d'afficher un excellent taux de reprise des jeunes arbres qui, à terme, permettront à Liège de lutter contre la chaleur. C'est là-dessus que se clôture ce Zoom Région. Tout de suite, retour à la musique avec Fred.

0: Très bon début de soirée sur LFM. Anna H et Thomas Hamilton sont au programme. Le temps de retrouver l'agenda avec Amandine.
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2: Bonjour à tous. On débute cet agenda avec le festival Guitare du Monde organisé ce week-end à Clavier. Instauré au cœur du charmant village de Pierre de Les Avants en Condreau, le festival investit le magnifique jardin de Quentin du Jardin à l'œil du Condreau. Cet événement célèbre la guitare comme un instrument universel, moteur de voyage et de partage. Retrouvez une vingtaine d'artistes qui se succéderont afin de proposer une dizaine de concerts d'exception à travers un répertoire qui naviguera avec virtuosité entre le jazz, le flamenco, le blues, le folk, le manouche et les musiques du monde. Retrouvez toutes les infos sur le site œilducondreau.be. Ce dimanche, des

De seconde main à prix mini, en jouets, livres, vélos, jeux de société et bandes dessinées. Une sortie conviviale et éco-responsable pour offrir une seconde vie à des milliers d'articles. Retrouvez toutes les infos sur le site tourisme-sbay.be. Et on termine avec l'Office du tourisme de Hamoir qui vous propose son parcours d'énigmes estivales, Enigma. Pour cette 7e édition, c'est un véritable

quelques minutes, il sera 19h sur LFM. Je vous souhaite de passer une très très belle soirée avec la meilleure musique et la playlist qui va vous accompagner dès 19h. 100% belge également, ne pas manquer entre 21h et 22h. Demain matin, vous allez profiter d'un peu de fraîcheur avec l'ardent réveil de l'été. Ce sera dès 7h avec Thierry Bovy. Il y aura Max également qui sera là durant votre temps de midi. Et puis moi, je reviens dès 15h. Passez une toute belle soirée sur LFM.

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